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On vient de Nantes, en France. Le groupe existe depuis 1989. C'est style pop, rock, prog, le tout bien osmosé. L'album s'appelle Alchemia, il est disponible uniquement sur notre site, touchlesite.com. Allez, passez un bon moment, ciao!

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Bonsoir à tous. Bienvenue à Cuse Music sur les ondes de Procore Radio. Ce soir, je vous présente un show diversifié où le progressif se mélangera au néo-prog. Vous entendrez Yes, Ritual, Nous sommes du soleil, Genesis, The Fountain of Salmasis, Arena, Valley of the Kings, Cryptic Vision, Moments of Clarity, puis on termine la première partie avec Elevator, Better Days.

pour la deuxième partie, on continue dans la même veine, mais en ajoutant une toute petite touche de prog metal. Je vous propose donc, excusez, Baroque Project, The Lives of Others, ELP Trilogy, Gérard, Land of the Dead, Kaipa, Hirschkog, Magellan, Estadium National, puis on finit ça avec Octavarium, Windwalker.